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4: Chronique financière avec Karine Doucet. Bon matin!
2: Bon matin, Roxane!
4: Comment ça va?
2: Ben ça va bien, je suis de retour.
4: Mais je suis contente d'avoir de la belle visite comme ça en studio. Aujourd'hui, on va parler du parc immobilier. Pendant 10, 15, 25 ans parfois, il y a des gens qui achètent des immeubles, renouvellent des hypothèques, font des rénovations, gèrent les locataires et ensuite les gens réinvestissent. Aujourd'hui, les immeubles valent beaucoup plus cher et peut-être les dettes ont diminué. Sur papier, là, vous avez créé une richesse importante, mais il y a une question que plusieurs propriétaires d'immeubles se posent beaucoup trop tard. Comment que je vais sortir de tout ça? Et on va répondre à ces questions-là aujourd'hui ensemble, Karine. Pourquoi tu dis que les propriétaires d'immeubles pensent énormément à acheter et à accumuler, mais souvent beaucoup moins à la façon dont ils vont éventuellement vendre?
2: Bien, en fait, les gens ont bâti... Quand on est dans l'immobilier, là, les gens passionnés d'immobilier là, qui nous écoutent, là, ils ont tout investi dans leurs immeubles. Fait qu'ils ont acheté des immeubles, souvent ils ont réhypothéqué pour acheter d'autres immeubles, ils investissent là-dedans, ils se bâtissent une richesse immobilière qui, l'objectif de tout ça, c'est pour la retraite.
4: Ben oui,
2: à un moment donné, c'est une manière d'accumuler. Mm-hmm. Ils se bâtissent un actif. Puis là, quand je les rencontre, ah ben moi, à la retraite, moi, je vais vivre de mes immeubles. Tu sais, souvent, on va entendre ça. Je vais vivre de mes sources de revenus, les loyers des immeubles. Mais quand que on commence à penser, à dire, parfait, j'accumule, je crée un parc pendant 20, 25 ans, des fois seul, des fois avec des partenaires, des fois en couple. Puis là, ben on bâtit ce parc-là peut-être au niveau fiscal, au personnel, mais il y en a aussi qui se créent des sociétés au niveau des parcs immobiliers. Et là, je les rencontre, puis on prépare la retraite et ils passent énormément de temps à accumuler de l'actif au niveau de leur bâtisse. Ils savent combien ils ont payé, ils savent combien ça vaut. Et là, quand je leur demande, OK, bien, rendu toi, là, à ta retraite, le couple à la retraite, ça allait faire quoi avec ces immeubles-là? Qu'est-ce qui se passe avec ces immeubles-là? Fait que là, ça, souvent, c'est... je ne sais pas. Fait que c'est tout un quelque chose à prévoir. C'est une chose d'accumuler, mais il faut savoir aussi comment on va sortir de là. Puis là, bien, sortir de ça, il y a deux manières de le voir. C'est soit qu'on continue à garder nos immeubles, puis on se dit, bon, ben je vais vivre des loyers, mais là, est-ce qu'on va avoir assez d'argent? Mm-hmm. Est-ce que ça va nous permettre de vraiment avoir la retraite qu'on veut? Ou on vend? Mm-hmm. Et là, on vend, mais là, arrive que il faut que ça se planifie.
4: Oui, complètement. Puis c'est la clé, là, finalement, de la planification. Pourquoi c'est important de réfléchir à la vente plusieurs années avant la retraite? Pourquoi pas simplement vendre lorsqu'on est prêt à faire « Parfait, je mets la pancarte devant le bloc? »
2: Parce que la vente d'un immeuble, puis là encore là, hein, je fais une dissociation entre le personnel puis dans une incorporation, OK? C'est pas juste le prix que j'ai payé puis le prix que je vais vendre. Puis je vais me faire le profit entre les deux. C'est pas comme ça que ça fonctionne. Fait qu'il faut quand même le prévoir d'avance. Puis quand on en possède plusieurs immeubles, il faut absolument planifier c'est quand le bon moment de vendre. Puis c'est quand le bon moment pour de dire je veux vendre, mais en même temps, ça me tient occupée, Karine. Fait que je veux pas... Parce qu'il y en a, là, sont comme... Il y a deux écoles de pensée, là. Moi, Karine, je suis tannée. Ça me traîne. Oui. Ça me tire du jus. Moi, gérer les locataires, gérer les toutes les petites gestions de crise, quand t'en as plusieurs, là. Moi, je suis tannée de tout ça. Je vends tout. Non, attends un petit peu, là. Attends un petit peu. Commencer à vendre à 58 ans, puis commencer à vendre à 65 ou 70 ans... On peut pas, si vous avez, je sais pas, moi, 100 portes, on peut pas arriver du jour au lendemain, on les vend toutes la même année. Il y a tellement de calculs fiscaux à faire. Et là, ben il y a la collaboration, justement. Il faut qu'on fasse un plan de dire, avec votre comptable, avec le fiscaliste, c'est quoi le meilleur moment pour vendre? Ou des fois, on dit, ben moi, là, ces deux-là, j'ai un coup de cœur, là, je veux les garder.
4: Oui, des bons locataires depuis des années, oui, ou peu importe la
2: exact,
4: raison.
2: Exact, exact. Puis, il est facile à gérer, il est facile. Mais ceux-là, par exemple, je veux les vendre. Ben parfait. Fait que on commence à planifier, parfait. Dans 5 ans, OK, on les vend. Mais il se passe quoi dans votre vie à ce moment-là, tu sais? Parce que là, à un moment donné, un peu comme j'ai parlé aussi dans la chronique là, de planification de retraite et tout ça, là, de commencer à penser, ben est-ce que tes immeubles, ceux que tu vas vendre ou ceux que tu décides de garder puis peut-être vivre aussi des loyers, ça va-tu te donner assez d'argent, ça, pour vivre ta retraite? Ouais. Ça va-tu vraiment là, te donner... On peut passer 25 ans à bâtir un parc immobilier. Mais on va passer peut-être une heure à réfléchir, dire comment je peux utiliser toute cette brique-là. Puis je dis ça effectivement.
4: Oui, mais j'aime ça. J'aime vraiment ton expression. Oui.
2: Comment qu'on peut utiliser cette brique-là, puis se sortir de ça, puis de pouvoir vraiment profiter de la vie là, pour avoir bâti, parce que c'est beaucoup de travail. Hein.
4: Énormément. Donc, pour quelqu'un qui possède quelques immeubles et qui commence à penser à sa retraite, c'est quoi la première chose que cette personne-là devrait faire?
2: Bien, moi, je commencerais pas à regarder ce que vos immeubles valent aujourd'hui. Encore là, je reviens toujours, j'insiste sur l'inflation. J'insiste sur le coût de la vie, la valeur que vos immeubles vont prendre. Fait que, oui, c'est une chose de regarder, de dire, moi, là, je vaux 10 millions. OK, mais ça, c'est aujourd'hui. Fait que, tu sais, je commencerais par regarder une vue d'ensemble, de dire, bon, ben combien ça va valoir dans 5, 10, 20 ans?
4: Faire des projections.
2: Oui, faire des projections. Je dirais aussi, est-ce que ça va vous tenter encore à 65 ou 70 ans de gérer des loyers, de commencer à faire des travaux, de remplacer des fenêtres, de remplacer des toitures, parce que là, à un moment donné, il ne veut pas, hein, on doit faire face à ces choses-là, là, au niveau des travaux d'entretien et tout ça. Est-ce que ça commence à vous travailler en dedans, de vouloir commencer à vendre tranquillement pour pouvoir utiliser cet actif-là qui est pris en ce moment dans la brique, puis de commencer peut-être à vivre, faire d'autres projets, puis réaliser plus vos rêves. Puis c'est là que l'immobilier doit commencer à faire une partie vraiment importante de son plan de retraite personnel.
4: Oui.
2: C'est, fait, dans le fond, on peut travailler aussi, tu sais, comme je disais tantôt, avec le fiscaliste, le comptable, comme tu me disais, Roxane, pour justement les projections. Mm. Puis là, on regarde, bon, mais ce parc-là que j'ai travaillé toute ma vie à bâtir, comment il va me servir? Il faut penser au gain en capital quand on vient pour vendre. Il y a de l'impôt sur le gain en capital. Fait que selon si c'est vendu au personnel ou dans l'incorporé, il faut le prévoir. Donc, comptable, fiscaliste, je travaille avec eux. L'amortissement, il y en a aussi au niveau de l'amortissement des immeubles, il faut le prévoir. Fait que combien qu'il va vous rester dans vos poches après tout ça? Fait que c'est de commencer vraiment à l'avance pour être certain que ça va un peu guider tous vos rêves, puis vraiment de pouvoir commencer à ralentir puis de profiter de tout ce travail-là. Fait que la question, là, c'est pas seulement quand est-ce que je vais vendre mes immeubles. La vraie question, c'est qu'est-ce que je vais faire avec cet argent-là pour me permettre d'avoir vraiment ma retraite de rêve. Puis là, ben, c'est là que j'entre en ligne de compte puis on fait toutes les stratégies nécessaires.
4: Bien, je suis certaine que ça parle à beaucoup, beaucoup de gens en ce moment, Karine. On retient que c'est une stratégie immobilière. Ça devrait pas seulement prévoir comment acheter le prochain immeuble, qu'est-ce qu'on fait avec ça, mais comment on va vouloir éventuellement s'en sortir. C'est ce qu'on retient de cette autre chronique tellement intéressante, tellement pertinente. Karine, on te suit sur les réseaux sociaux, on peut te contacter. Karine Doucet, merci beaucoup d'avoir été là encore une fois.
2: C'est un plaisir, on se revoit bientôt, Roxane.
4: Bonne journée.
2: Bye à tout le monde.

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0: Saint-Aubin de la ville de Salaberry de Valleyfield est avec nous en studio. Bon matin.
1: Bon matin, ça va bien?
0: Ça va toi?
1: Très bien, merci.
0: Hey, on parle des dernières activités qui s'amènent pour la programmation estivale. Et c'est pas terminé parce que jusqu'à samedi soir, là, il y a des choses à faire, notamment sur la promenade du marché.
1: Absolument. Donc, les activités se poursuivent au centre-ville, plus particulièrement sur notre rue piétonne, donc sur la promenade du marché. Même si l'été tire à sa fin, on a trois activités 100% gratuites là, cette semaine à ne pas manquer. Donc, la première, c'est ce jeudi 10 septembre, dès 20h, il y aura un spectacle de Rennie Ree, qui est une chanteuse country franco-canadienne.
0: Elle est tellement bonne.
1: Moi, je la connais pas, mais je suis allée écouter ses chansons parce que je savais que j'allais parler d'elle ce matin. Puis pour vrai, elle a vraiment du talent. Elle chante très, très bien. Elle nous présente un spectacle formule solo là, qui mélange là, ses plus grands succès et des chansons de son nouveau projet à venir, donc un prochain album francophone. Donc, il y aura des chansons en français, en anglais, bref, pour tous les goûts. Donc, c'est une soirée qui fait partie de la programmation estivale de la ville. Donc, venez en profiter. C'est vraiment un rendez-vous là, pour les amateurs de country cette semaine sur la promenade.
0: Tellement. Donc, c'est jeudi soir, c'est gratuit, évidemment.
1: Oui, absolument.
0: On s'y rend, puis on va souhaiter du beau temps, évidemment, pour
1: jeudi. Oui, on se croise les doigts.
0: Ensuite, fête familiale, samedi après-midi.
1: Oui, donc, fête de clôture, là, en fait, parce qu'à compter de la semaine prochaine, le démontage de la rue piétonne se fera pour plusieurs jours. Donc, en vue de cette dernière semaine sur la promenade du marché, on s'est dit qu'on allait offrir à nos citoyens puis à nos familles là, une belle grosse fête familiale, encore une fois, 100% gratuite. Les familles sont invitées là, à venir profiter des derniers moments de l'été. Là. Ça me fait bien de la peine de dire ça.
0: Ça a passé vite.
1: Ça a passé très vite. Ouais. On est rendu là. Donc, de 13h à 17h, ce samedi 12 septembre, il y aura une foule d'activités gratuites là, qui attend petits et grands. Donc, on aura canon à mousse, on a des jeux géants, on a du maquillage, différents types d'animations, des ateliers de création de bijoux pour les enfants. Donc, c'est super intéressant. Il y aura une zone détente avec des tapis gazon pour les parents qui veulent en profiter puis laisser leurs enfants là, profiter des activités sur la rue. Donc, pour relaxer et tout ça. Donc, les commerçants de la promenade du marché vont aussi être au rendez-vous.
0: Wow.
1: C'est important de le mentionner avec différents kiosques là, qui vont être aménagés face à leur commerce là, pour la plupart d'entre eux. Donc, si vous avez pas eu la chance encore d'aller les rencontrer dans différentes activités qu'on a eues tout l'été là, sur la promenade du marché, c'est le temps. Si vous voulez aller vous chercher quelque chose à boire, quelque chose à manger pendant la fête de clôture, la fête familiale, nos commerçants seront là et vous attendront avec le sourire.
0: C'est l'occasion de découvrir ou redécouvrir la promenade du marché qui
1: Absolument.
0: Est magnifique.
1: On a eu un très beau succès cet été avec ça. Là. On savait pas trop à quoi s'attendre. C'est quand même un projet pilote. C'est quand même la première fois qu'on piétonise un petit tronçon de rue comme ça à Valleyfield. Mais de semaine en semaine, on avait de plus en plus de gens qui participaient à nos activités. Puis il y a des initiatives comme des commerçants qui ont popé aussi, là, si tu me permets l'expression, en plein milieu de l'été. Le yoga sur la rue qui attirait entre 30 et 50 personnes chaque soir quand il y en avait. Le country sur la rue qui a été organisé aussi par la baraque. Puis tout ça a débuté au mois de mai avec la diffusion des matchs de hockey du Canadien. Donc ça fait vraiment un beau 3-4 mois qu'on a différentes activités. Puis on espère que les gens pourront profiter de cette dernière occasion ce samedi.
0: Donc, c'est jusqu'à 17h, mais ensuite, restez pas trop loin. Allez peut-être prendre un petit souper dans un des restos du quartier gourmand ou de la promenade du marché.
1: Absolument.
0: Mais ensuite, on se dirige à la factory.
1: Oui, donc à 19h, quelques heures justement, comme tu dis, après notre fête familiale, c'est une soirée open mic à la factory. Est-ce que tu as déjà assisté à une soirée open mic? C'est vraiment intéressant. C'est vraiment le concept là, que vous soyez chanteur, que vous soyez... Que vous soyez un petit comique, humoriste, vous faites de la magie, même n'importe quoi. La scène est à vous, c'est le concept des soirées open mic. C'est animé par Les Bohèmes, qui est un duo qu'on voit dans plein d'événements ici à Salaberry de Valleyfield. C'est vraiment une soirée qui est faite pour vous divertir. Donc, que vous chantiez, que vous soyez drôle, que vous fassiez, comme je disais, de la magie, peu importe. C'est un endroit pour venir nous nous démontrer tous vos talents là, sur la scène. La scène est à vous. L'été a beau tirer à sa fin, là, on a quand même même encore un paquet de belles activités gratuites, notamment ces trois-là, justement, cette semaine.
0: Wow.
1: On se croise les doigts que la météo sera sur notre de notre côté là, pour ces dernières activités-là. Mais sinon, là, toutes les informations se retrouvent au valleyfield.ca/événements.
0: Merci beaucoup, Audrey. On manque pas aussi le marché public samedi.
1: Absolument.
0: De 9h à 13h. Donc, vous avez une journée complète au centre-ville.
1: Exactement.
0: T'sais, on vous organise ça, nous
1: autres. Oui, on vous organise ça. Puis profitez-en parce que ça va vite. Il reste déjà juste 3 marchés. Oui. Donc, les 3 prochains samedis jusqu'à la fin septembre. Donc, le marché le matin, la fête familiale l'après-midi. On finit ça avec un petit verre au spectacle de Open Mic en soirée. Donc, un autre beau samedi à passer dans notre magnifique centre-ville.
0: Rendez-vous sur la page Facebook de la ville. Abonnez-vous si ce n'est pas déjà fait pour toutes les informations sur l'espace citoyen également sur le site web. Merci beaucoup, Audrey.
1: Merci, bonne journée.
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0: je reçois deux employés du Centre d'action bénévole de Valleyfield. Ils sont avec nous pour parler des services offerts et à qui ils sont dédiés. Bon matin, Priscilla Bougie.
1: Bon matin.
0: Priscilla, vous êtes agente au service à la clientèle. Et on a également en studio Mme Cathy Daou. Bon matin.
2: Bon matin.
0: Elle est agente médias et communication. Donc encore aujourd'hui, les gens se demandent, c'est quoi un CAB, un Centre d'action bénévole? C'est quoi son rôle? Pouvez-vous nous décrire en quelques mots, là, c'est quoi exactement?
2: Oui, un centre d'action bénévole, souvent aussi appelé un CAB, c'est un organisme communautaire à but non lucratif qui a pour rôle de soutenir, organiser l'action bénévole dans la communauté. Le Centre d'action bénévole de Valleyfield a été fondé en 1982 pour soutenir les besoins de la population, les aînés, puis les personnes vulnérables. Chaque jour, notre équipe de bénévoles donne de leur temps, de leur énergie pour contribuer à aider, soutenir, puis accompagner. Ils contribuent à un mouvement d'entraide solidaire qu'on a bien besoin. Oui. Actuellement. Puis ça fait une très grande différence pour les usagers, mais ça fait aussi une très grande différence pour eux, les bénévoles. Ça leur apporte beaucoup.
0: Mm-hmm. Concrètement, là, qu'est-ce que ça fait un centre d'action bénévole?
2: Ben, premièrement, on accueille, on recrute, puis on accompagne les gens qui désirent devenir des bénévoles. Au total, notre organisme, on en compte 300.
0: Wow.
2: Actuellement. Ce chiffre-là, ça paraît impressionnant, mais tous nos services sont offerts par des bénévoles. Donc, on est continuellement en recrutement. Oui. Pour répondre à la demande qui est de plus en plus grandissante. L'année passée, 7400 personnes ont été aidées.
0: Énorme.
2: Puis, ça représente à peu près 12 000 heures de bénévolat. Ouais. Donc, le bassin de bénévoles est toujours très, très important.
0: Mm-hmm.
2: Pour faire rayonner l'importance du bénévolat puis l'engagement bénévole, on est présent pour les accompagner dans leur rôle au quotidien. Ça fait partie de notre mission principale. En fait, nos bénévoles doivent être
0: formés.
2: Ben heureux dans leur rôle.
0: Oui, aussi.
2: Tu sais, ils ont la chance de faire ce qu'ils aiment quand ils sont à la retraite ou.
0: Ben oui, c'est d'aider la population.
2: C'est ça. Ensuite, on offre des services aussi de soutien aux autres organismes communautaires.
0: Ah, ouais.
2: Qui ont besoin de bénévoles. Donc, un autre organisme pourrait nous faire la demande. Exemple, cette année, le triathlon nous a fait une demande pour recruter des bénévoles pour cet événement ponctuel-là. Donc,
0: ah, ben oui,
2: on
0: vous
2: soutient
0: offrez.
2: Les autres.
0: Oui, vous prêtez vos bénévoles, vos valeureux bénévoles.
2: On prête les nôtres, puis on partage la demande parmi notre réseau. Donc, c'est toujours ça, l'entraide entre les organismes communautaires.
0: Tellement. Exactement. C'est quoi les territoires et les clientèles que vous desservez?
1: En fait, nous offrons des services de deux types de clientèle. Premièrement, l'ensemble de nos services s'adresse à toute la population de 50 ans et plus à Salaberry de Valleyfield et Saint-Anislas-de-Coscas. Certains services priorisent des aînés de 65 ans et plus selon leurs critères d'admissibilité, mais aussi la possibilité, la disponibilité, excuse-moi, oui. des bénévoles. Le deuxième type de clientèle, c'est la proche aidance. Les proches aidants de tout âge qui prennent soin d'un proche de 50 ans ou plus au quotidien ou de façon occasionnelle. Par exemple, un étudiant de 22 ans qui prend soin de son grand-père de 68 ans peut s'inscrire et être accompagné dans son rôle de proche aidant. Pour les proches aidants, le territoire que l'on dessert est un petit peu plus étendu que Valleyfield, que Salaberry-Valleyfield, Saint-Anislas-de-Coscas. On ajoute Beauharnois, Saint-Étienne-de-Beauharnois et Saint-Louis-de-Gonzague.
0: Wow! Pour mieux comprendre là, à quoi ça sert un centre d'action bénévole, c'est quoi les services en général là, qui sont offerts au CAB à Valleyfield?
2: Notre CAB, en fait, dessert un éventail de services qui est soutenu par notre équipe de bénévoles. En passant, chaque CAB offre pas la même palette de services. Donc, nous, on a une offre de services, mais le CAB de Vaudreuil en a un autre, le CAB de Bournois en a un autre. Donc, ceux qui nous écoutent puis qui sont pas sur notre territoire, je vous invite à vérifier, communiquer avec le CAB de votre région pour savoir c'est quoi les services qui sont offerts.
0: Mm-hmm.
2: Chez nous, nos services se séparent en quatre catégories. les services de partage, les services d'accompagnement, les services de divertissement et ceux qui sont spécifiques pour les proches aidants.
0: Oui. On commence par les services de partage. C'est quoi concrètement?
2: Les services de partage, c'est des services d'échange qui permettent aux participants inscrits principalement de socialiser puis de briser l'isolement. Donc, on a le service des appels de bienveillance.
0: Wow.
2: Le bonjour quotidien, le dîner de l'amitié. On a une équipe de bénévoles qui est formée par la MAPAC qui cuisine des repas une fois par semaine à 35 usagers qui viennent pour échanger ensemble, discuter, puis fait que ça les fait sortir de chez eux, ça brise l'isolement, puis ça les fait socialiser.
0: Mm-hmm.
2: On a aussi le service des visites amicales, puis le parrainage. Dans les services de partage, il y a aussi le volet intergénérationnel entre bénévoles et élèves du primaire. Le jumelage enfant-bénévole, en plus de donner l'amour des mots, parce que c'est des services qui aident les élèves là, au niveau de l'écriture ou de la lecture. Ça fait la promotion du bénévolat auprès des enfants qu'on espère vont devenir nos futurs bénévoles. Dans le volet intergénérationnel, on retrouve l'accompagnement d'aide à la lecture. La correspondance scolaire, actuellement, là, les jeunes retournent à l'école. Puis, on a une équipe de bénévoles qui écrit des lettres aux enfants. Puis, les enfants écrivent aux bénévoles. Fait que ça complète, là, au lieu de faire une dictée qui est comme... ben pas au lieu.
0: En plus.
2: En plus, c'est ça. Les élèves, ils savent qu'ils écrivent directement à une vraie personne puis qu'ils vont avoir une réponse en retour. Fait que ça, c'est très, très motivant pour les enfants.
0: Tellement.
2: Puis...
1: des lettres écrites à la main.
0: Oui.
1: Pas d'ordinateur, là.
0: Non, c'est ça. On retourne aux bonnes vieilles lettres à la main, mais c'est super bon, autant pour les bénévoles que pour les enfants. En quoi consistent les services d'accompagnement?
1: Moi, les services d'accompagnement, c'est spécifiquement fait pour accompagner les gens, conserver leur autonomie, puis se sentir en sécurité. On retrouve dans cette catégorie, l'accompagnement de transport médical, qui est vraiment prioritaire actuellement. Les ateliers d'apprentissage numérique inébranché, car la plupart de la population vieillissante, on a besoin aussi de leur montrer comment ça fonctionne la technologie, surtout avec notre téléphone cellulaire aujourd'hui. Le carrefour d'information et d'aide à la rédaction de formulaires. Les services de prise de rendez-vous Clic Santé. Nous avons aussi le service de réparation mineure. Les dispositifs de sécurité à domicile Mon Ange Gardien. La clinique d'impôt populaire annuelle qui est quand même très bien reconnue ici à Valleyfield.
0: Ouais, mais c'est des bons service, et puis c'est tellement pertinent, utile. Surtout, tu parlais de Clic Santé, c'est vrai, on dirait qu'on pense pas à ça, mais pour prendre rendez-vous médicalement, c'est par Internet là, la plupart du temps.
1: Exact.
0: Donc, très intéressant. Service de divertissement, ça comporte quoi, Priscilla?
1: Nos services de divertissement visent à informer, à faire bouger et briser l'isolement en favorisant le bien-être des aînés grâce à des activités variées. Des activités telles que les activités de création dans les résidences, les activités de marche, puis ça, c'est tous les mardis. Actuellement, ça a été déplacé au Parc Sauvé, mais anciennement au Terminus, mais on l'a perdu malheureusement. L'activité physique, Vie active, qui se donne autant au centre communautaire, du centre le CAB, mais aussi dans certaines résidences. La bibliothèque mobile, les conférences mensuelles, et le service de tricoter pour aider.
0: Wow! On peut-tu passer des commandes de tricot? Finalement, la catégorie des proches aidants, comment vous les accompagnez?
2: Les proches aidants, ils ont un rôle très, très important. Ils peuvent se sentir souvent dépassés un peu. Ils se sentent seuls, puis ils savent un peu pas où demander, vers qui s'enligner. Oui. Nous, au centre, on a des intervenantes qui sont là pour les soutenir. soutenir puis les accompagner et aussi les diriger vers les bonnes ressources, que ce soit administratif, juridique, médical. Ils vont aussi leur donner des outils pour prévenir l'épuisement, écouter leurs besoins, respecter leurs limites à travers plusieurs services ou ateliers qui mm-hmm. vont les équiper en fait là dans leur rôle. On retrouve les services d'aide dans les démarches, juste remplir des formulaires pour se faire reconnaître en tant que proche aidant, puis ces choses-là, ou faire des demandes spécifiques là, les papiers de,
0: ouais,
2: de
0: les papiers
2: de mandat de protection, oui, toutes ces choses-là. Des fois c'est compliqué à comprendre puis à remplir, donc les intervenantes sont là pour les aider. Il y a une grosse banque d'informations, il y a le centre de documentation, les livres qui comportent là, tous les sujets de la proche aidance, des dépliants, des formulaires. On a de l'écoute personnalisée aussi, un proche aidant qui se sent dépassé, qui ne veut pas exprimer ça à sa famille ou à ses proches. Ben là, il y a une personne, une écoute neutre qui va l'aider, là, l'écouter. Juste ventiler des fois, dire qu'on est fatigué, qu'on est un peu dépassé. Juste être écouté, ça fait du bien. On a les ateliers aussi, aider sans oublier, ou les ateliers d'accompagnement d'un proche en fin de vie. Mm-hmm. C'est des étapes difficiles. Puis des fois, nos proches, ils savent pas quoi nous dire. On n'a pas de ressources. Ben, ouais, nous, on offre ces ateliers-là pour un peu accompagner les gens qui arrivent à ces moments-là. On a les ateliers d'écriture, les déjeuners causeries, les cafés rencontres. C'est vraiment des rencontres de partage entre proches aidants, même si leurs aidés n'ont pas tous le même défi. Ben, les proches aidants, eux autres, arrivent à des situations semblables, des prises de décisions difficiles, émotionnelles. Fait qu'ils partagent avec les autres, puis ça les aide vraiment là, dans leur processus, là, dans leur rôle. On a les conférences qui sont aussi spécifiques pour les proches aidants, qui va sur des sujets diversifiés, qui va encore là les aider dans les situations qu'ils ont à traverser leurs défis quotidiens.
0: En terminant, comment on fait là, pour avoir accès à ces services-là, ou comment on fait pour devenir bénévole au CAB?
1: Bien, pour être informé des événements à venir, je vous invite à suivre notre page Facebook ou consulter notre site Internet www.cabvalleyfield.com pour vous inscrire à l'un de nos services, activités et conférences. Si vous désirez offrir de votre temps comme bénévole, vous pouvez toujours nous contacter au 450-373-2111. Mm-hmm. Donc, je voudrais ajouter aussi que notre belle programmation automne 2026 va être sur
0: en
1: notre
0: ligne.
1: Page, exactement, en ligne dès cette semaine, je crois, Cathy? Oui. Donc, dès cette semaine, une belle programmation. On a mis beaucoup d'efforts là-dessus.
0: Merci beaucoup, mesdames. C'était vraiment pertinent. Puis c'est des services dont même moi, je ne savais pas qu'on avait ça à Valleyfield. Puis je pense que c'est ça le but d'une entrevue comme celle-là, d'une longue entrevue, pour expliquer vraiment, regarde, on a tout ça qui est offert dans la région. C'est des services gratuits. Mm-hmm. Donc, n'hésitez pas à contacter la belle équipe du CAB Valleyfield, cabvalleyfield.com, ou les contacter par téléphone. Merci beaucoup. Puis on se dit à la prochaine.
1: Merci beaucoup.
0: Bye-bye.
1: Bye-bye.
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1: Chronique financière avec Karine Doucet. Bon matin!
2: Bon matin, Roxane!
1: Comment ça va?
2: Ben, ça va bien, je suis de retour.
1: Mais je suis contente d'avoir de la belle visite comme ça en studio. Aujourd'hui, on va parler du parc immobilier. Pendant 10, 15, 25 ans parfois, il y a des gens qui achètent des immeubles, renouvellent des hypothèques, font des rénovations, gèrent les locataires et ensuite les gens réinvestissent. Aujourd'hui, les immeubles valent beaucoup plus cher et peut-être les dettes ont diminué. Sur papier, là, vous avez créé une richesse importante, mais il y a une question que plusieurs propriétaires d'immeubles se posent beaucoup trop tard. Comment que je vais sortir de tout ça? Et on va répondre à ces questions-là aujourd'hui ensemble, Karine. Pourquoi tu dis que les propriétaires d'immeubles pensent énormément à acheter et à accumuler, mais souvent beaucoup moins à la façon dont ils vont éventuellement vendre?
2: Bien, en fait, les gens ont bâti... Quand on est dans l'immobilier, là, les gens passionnés d'immobilier là, qui nous écoutent, là, ils ont tout investi dans leurs immeubles. Fait qu'ils ont acheté des immeubles, souvent ils ont réhypothéqué pour acheter d'autres immeubles. Ils investissent là-dedans. Ils se bâtissent une richesse immobilière qui, l'objectif de tout ça, c'est pour la retraite.
1: Ben oui,
2: à un moment
1: c'est
2: donné,
1: un fonds de
2: retraite. C'est une manière d'accumuler. Mm-hmm. Ils se bâtissent un actif. Puis là, quand je les rencontre,

0: Ah ben moi, à la retraite, moi je vais vivre de mes immeubles. Tu sais, souvent on va entendre ça. Je vais vivre de mes sources de revenus, les loyers, des immeubles. Mais quand que là, on commence à penser, à dire parfait, j'accumule, je crée un parc pendant 20, 25 ans, des fois seul, des fois avec des partenaires, des fois en couple. Puis là, ben, on bâtit ce parc-là peut-être au niveau fiscal, au personnel, mais il y en a aussi qui se créent des sociétés au niveau des parcs immobiliers. Mmh. Et là, là, je les rencontre, puis on prépare la retraite et ils passent énormément de temps à accumuler de l'actif au niveau de leur bâtisse. Ils savent combien ils ont payé, ils savent combien ça vaut. Et là, quand je leur demande, OK, ben, rendu toi, là, à ta retraite, le couple à la retraite, vous allez faire quoi avec ces immeubles-là? Mm. Qu'est-ce qui se passe avec ces immeubles-là? Fait que là, ça souvent, c'est, ben, je ne sais pas. Fait que c'est tout un quelque chose à prévoir. C'est une chose d'accumuler, mais il faut savoir aussi comment on va sortir de là. Puis là, ben, sortir de ça, il y a deux manières de le voir. C'est soit qu'on continue à garder nos immeubles, puis on se dit, bon, ben je vais vivre des loyers, mais là, est-ce qu'on va avoir assez d'argent? Mm-hmm. T'sais, est-ce que ça va nous permettre de vraiment avoir la retraite qu'on veut? Ou on vend? Mm-hmm. Et là, on vend, mais là, arrive que il faut que ça se planifie.
1: Oui, complètement. Puis c'est la clé, là, finalement, de la planification. Pourquoi c'est important de réfléchir à la vente plusieurs années avant la retraite? Pourquoi pas simplement vendre lorsqu'on est prêt, faire « parfait, je mets la pancarte devant le bloc? »
0: Parce que la vente d'un immeuble, puis là encore là, hein, je fais une dissociation entre le personnel puis dans une incorporation, OK? C'est pas juste le prix que j'ai payé puis le prix que je vais vendre. Puis je vais me faire le profit entre les deux. C'est pas comme ça que ça fonctionne. Fait qu'il faut quand même le prévoir d'avance. Puis quand on en possède plusieurs immeubles, il faut absolument planifier c'est quand le bon moment de vendre. Puis c'est quand le bon moment pour de dire je veux vendre, mais en même temps, ça me tient occupée, Karine. Fait que je veux pas... Parce qu'il y en a, là, sont comme... Il y a deux écoles de pensée, là. Moi, Karine, je suis tannée. Ça me traîne. Oui. Ça me tire du jus. Moi, gérer les locataires, gérer toutes les petites gestions de crise, quand t'en as plusieurs, là. Moi, je suis tannée de ça. Je vends tout. Non, attends un petit peu, là. Attends un petit peu. Commencer à vendre à 58 ans, puis commencer à vendre à 65 ou 70 ans... On peut pas, si vous avez, je sais pas, moi, 100 portes, on peut pas arriver du jour au lendemain, on les vend toutes la même année. Il y a tellement de calculs fiscaux à faire. Et là, ben, il y a la collaboration, justement. Il faut qu'on fasse un plan de dire, avec votre comptable, avec le fiscaliste, c'est quoi le meilleur moment pour vendre? Ou des fois, on dit, ben moi, là, ces deux-là, j'ai un coup de cœur, je veux les garder.
1: Oui, des bons locataires depuis des années, oui, ou peu importe la
0: exact,
1: raison.
0: Exact, exact. Puis, il est facile à gérer, il est facile. Mais ceux-là, par exemple, je veux les vendre. Bien, parfait. Fait qu'on commence à planifier, parfait. Dans 5 ans, OK, on les vend. Mais il se passe quoi dans votre vie à ce moment-là, tu sais? Parce que là, à un moment donné, un peu comme j'ai parlé aussi dans la chronique là, de planification de retraite et tout ça, là, de commencer à penser, ben est-ce que tes immeubles, ceux que tu vas vendre ou ceux que tu décides de garder puis peut-être vivre aussi des loyers, ça va-tu te donner assez d'argent, ça, pour vivre ta retraite? Ça va-tu vraiment là, de te donner... On peut passer 25 ans à bâtir un parc immobilier. Mais on va passer peut-être une heure à réfléchir, dire comment je peux utiliser toute cette brique-là. Puis j'ai dit ça affectueusement.
1: Oui, mais j'aime ça. J'aime vraiment ton expression. Oui.
0: Comment qu'on peut utiliser cette brique-là puis se sortir de ça, puis de pouvoir vraiment profiter de la vie là, pour avoir bâti, parce que c'est beaucoup de travail. Hein.
1: Énormément. Donc, pour quelqu'un qui possède quelques immeubles et qui commence à penser à sa retraite, c'est quoi la première chose que cette personne-là devrait faire?
0: Bien, moi, je commencerai pas à regarder ce que vos immeubles valent aujourd'hui. Encore là, je reviens toujours, j'insiste sur l'inflation, j'insiste sur le coût de la vie, la valeur que vos immeubles vont prendre. Fait que, oui, c'est une chose de regarder, de dire, moi là, je vaux 10 millions. OK, mais ça, c'est aujourd'hui. Fait que, tu sais, je commencerai par regarder une vue d'ensemble, de dire, bon, ben, combien ça va valoir dans 5, 10, 20 ans?
1: Faire des projections.
0: Oui, faire des projections. Je dirais aussi, est-ce que ça va vous tenter encore à 65 ou 70 ans de gérer des loyers, de commencer à faire des travaux, de remplacer des fenêtres, de remplacer des toitures, parce que là, à un moment donné, il ne veut pas, hein, on doit faire face à ces choses-là, là, au niveau des travaux d'entretien et tout ça. Est-ce que ça commence à vous travailler en dedans, de vouloir commencer à vendre tranquillement pour pouvoir utiliser cet actif-là qui est pris en ce moment dans la brique, puis de commencer peut-être à vivre, faire d'autres projets, puis réaliser plus vos rêves. Puis c'est là que l'immobilier doit commencer à faire une partie vraiment importante de son plan de retraite personnel.
1: Oui.
0: Dans le fond, on peut travailler aussi, tu sais, comme je disais tantôt, avec le fiscaliste, le comptable, comme tu nous disais, Roxane, pour justement les projections. Puis là, on regarde, bon, mais ce parc-là que j'ai travaillé toute ma vie à bâtir, comment il va me servir? Il faut penser au gain en capital quand on vient pour vendre. Il y a de l'impôt sur le gain en capital. Fait que selon si c'est vendu au personnel ou dans l'incorporé, il faut le prévoir. Donc, comptable, fiscaliste, je travaille avec eux. L'amortissement, il y en a aussi au niveau de l'amortissement des immeubles, il faut le prévoir. Fait que combien qui va vous rester dans vos poches après tout ça? Fait que c'est de commencer vraiment à l'avance pour être certain que ça va un peu guider tous vos rêves, puis vraiment de pouvoir commencer à ralentir, puis de profiter de tout ce travail-là. Fait que la question, là, c'est pas seulement quand est-ce que je vais vendre mes immeubles. La vraie question, c'est qu'est-ce que je vais faire avec cet argent-là pour me permettre d'avoir vraiment ma retraite de rêve. Puis là, ben, c'est là que j'entre en ligne de compte, puis on fait toutes les stratégies nécessaires.
1: Bien, je suis certaine que ça parle à beaucoup, beaucoup de gens en ce moment, Karine. On retient que c'est une stratégie immobilière. Ça devrait pas seulement prévoir comment acheter le prochain immeuble, qu'est-ce qu'on fait avec ça, mais comment on va vouloir éventuellement s'en sortir. C'est ce qu'on retient de cette autre chronique tellement intéressante, tellement pertinente. Karine, on te suit sur les réseaux sociaux. On peut te contacter. Karine Doucet, merci beaucoup d'avoir été là encore une fois.
0: C'est un plaisir. On se revoit bientôt, Roxane.
1: Bonne journée.
0: Bye à tout le monde. La

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